0: Thank you.
1: Yeah, merci tout le monde. Me and Kelly, on va faire plus des balades comme ça demain à 3h l'après-midi sur la scène Atelier. Me and Kelly are going to be doing more of those tomorrow at 3 o'clock on the scène Atelier with nos amis de Canada et de France. Ça fait, viens nous joindre demain à 3h with some friends from France and Canada.

Bonjour Louisiane et bon matin tous les bons amis. Vous êtes à l'écoute de la radio publique KRVS 88.7 FM Lafayette, Lac Charles. C'est Colby Lerain ici dans la grande chaise grise ici avec vous et on est après commencer une autre édition de mardi matin d'un programme qu'on appelle Bonjour Louisiane. Bonjour mes chers amis, bonne journée. On est mardi le 13 d'octobre, l'année 2026. Et le programme a été parti ce matin par un band nommé Les Deux Familles. Il y a une belle reprise de ce que George on appelle la valse de Manry, The Midnight Waltz. Deux familles, in other words, two families, avec ça.

The Two Families avec ça. 5 minutes après 5 heures, mes chers amis, j'apprécie bien vous êtes là et j'aimerais vous inviter de rester avec nous autres. On sera ici jusqu'à 7 heures. Partez donc pas, on continue avec d'autres deux familles. Une belle valse, un homme, la valse à Courville et Maggie.

La valse de Younis, mes chers amis, et avant ça, le deux pas de les deux familles. Et avant ça, ils ont bien fait la valse à Courville et Maggie, s'appelle cet air-là. Trois belles danses ce matin, ici dessus, bonjour Louisiane, pour suivre la première, on l'avait fait ce matin, un autre par ce même band appelé les deux familles, s'appelle la valse de Manry, the Midnight Waltz, and then after that, the Courville and McGee Waltz, and then the Deux Familles Two-Step, and then after that, the Younis Waltz, four numbers by a band called Les Deux Familles, the Two Families, Les Deux Familles, ça sort de faire ces quatre danses-là, qui devient dessus un sorti de juste l'année passée, fait par ces musiciens de talent. Qui sont bien sûr Monsieur Dyke Powell, ainsi que Jack Tildesley, et puis aussi Madame Amelia Powell, et puis Madame Sophie Powell et Madame Rosa Tildesley. Merci bien pour être là, mes chers amis. C'est Colby Lejeune ici avec vous. On est à présent 17-18 minutes après 5 heures. Et on sera ici jusqu'à 7 heures. Partez pas. On va go ahead avec quelques sélections dessus une sortie de CD de 2001 par Doug Schroeder et ses musiciens. On va partir le 7 qui vient avec un tune qui s'appelle Madame Zinzin.

Bébé, tu me fais du mal, c'est ça que c'est, la belle musique en français à Madame Marie-Laure Boudreau. Après chanter ensemble avec Jimmy Bro, Johnny Degg et puis aussi Monsieur Doug Schroeder, Madame Suzanne Guisendonner. On avait aussi dessus ce tune-là, Madame Amelia Beery et puis Blake Miller. Ça sort de faire cadence dessus, une sortie de CG. Ils ont bien fait avec, Monsieur Doug Schroeder a fait l'affaire avec tous ces musiciens-là, ainsi que d'autres, on l'a pas mentionné pour ce tune-là, comme Monsieur Joel Bro, et puis aussi Mark Stoltz, et puis Madame Megan Brun-Constantin, qui avait chanté plus de bonheur dans ce set-là. On l'avait aussi Madame Missé Maloney et toute la grosse bande dessus d'autres chansons. On l'avait attendu avant Bébé, tu me fais du mal. Johnny peut pas cuire, on l'avait direct avant ça. Johnny can't dance, we heard before Baby, you're hurting me. Avant ça, on l'avait La valse de la peine, The Waltz of Sorrow. Et au fait du set, on l'avait Madame Zin Zin, la piste dessus ce CG de 2021, fait par Dougie and the Tone Drifters, nommé Madame Zin Zin, Mrs. Zin Zin, Madame Zin Zin, that's the name of that 2021 CD release by Doug Schroeder and all of the Tone Drifters. Merci bien pour être là, mes chers amis, c'est Colby Lorraine ici avec vous. On est à peu près 5 minutes après 5h30 ce grand mardi matin. Chouette, on est tout après apprécier le programme. On est le 13 octobre, on sera ici jusqu'à 7h, partez donc pas. On continue avec un dos appelé « Fais attention, c'est mon cœur à moi qui va casser ». Ray Abchar et ses musiciens, mes chers amis,

Ouais, mes chers amis, c'est ça que c'est, la belle musique en français à messieurs Ray Abchar, André, Michaud, Kevin, Wimar, Courtney, Granger. Et c'est ça que c'est, les quatre musiciens dessus une sortie de CD des disques Swallow, fait par des femmes sur Ray Abchar et ses amis de 2005, appelé Arrête pas la musique. Don't Stop the Music is the name of that 2005 CD release by the late great Ray Abchar. With the Swallow Records, Arrête pas la musique, on sort de tonne le deux pas de Eunice, the Eunice Two Step. C'est ça que c'est, t'as fini l'ensemble là. Avant ça, on avait la valse de Guédon, the Guédon Waltz, we heard before that. Avant la valse de Guédon, on avait Kekror le Magnum, le deux pas de l'Acadien, the Acadian Two Step, we heard before that. Et au fait du set, on avait une belle danse appelée Fattention. C'est mon cœur qui va casser. Be careful, you're breaking my heart. Or as the French goes, be careful, my heart is breaking. Attention, c'est mon cœur qui va casser. Attention, c'est mon cœur à moi. Différentes manières, ça dit ça dans la chanson-là. Anne, bien chantée, bien sûr, par défunt M. Courtney Granger. Parmi ses autres musiciens, dessus cette sortie de 2005, appelée « Don't Stop the Music ». Mes amis, on est ce grand mardi matin à peu près 10 minutes avant 6 heures. On est le 13 octobre, l'année 2026. Alors, on va continuer en appelant dessus le ban courbouillon. Mes chers amis, messieurs Wintop, Steve Riley et Wilson Savoie, ils vont faire quelques danses dessus une sortie de CD appelée The Band Courbouillon. Allons voir quitter ce band-là, partir le set qui vient avec un tune, ça nomme le deux pas de Patassa, The Perchville Two-Step, The Band Courbouillon, avec ça.

0: Bonsoir Alice, mes chers amis, dear Alice, et avant ça, une autre belle danse bien faite par le Ben Courbouillon. À ce matin, ici dessus, bonjour Louisiane, un art à des fins anglaises Thibaudeau, appelé le deux pas de Patassa. Dear Alice, and before that, the Perchville Two-Step de danse par le Ben Courbouillon, qui devient dessus leur sortie de 2011, qui a gagné le prix Grammy comme de fait. Un CD fait par Steve Riley, Wilson Savoie et Wayne Toop, avec Eric Fry dessus la basse pour plusieurs des chansons dessus cette sortie appelée The Band Courbouillon. That's the name of that 2011 CD released by Wayne Toops, Steve Riley, and Wilson Savoie, together with Eric Fry. Something we just heard called Dear Alice, and before that, the Patassa, in other words, the Perchville Two-Step. Merci bien pour votre écoute du programme Bonjour Louisiane ce mardi matin, mes chers amis. C'est Colbé Lejeune ici avec vous. C'est un à présent. On finit la première heure du programme avec notre petit break de 2 minutes de temps. On va écouter quelques messages de nous autres ici à KRVS, mais on va se revoir à 6 heures.
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de Midland, le ban Courbouillon avec ça. Messieurs, mesdames et mes chers amis, vous êtes à l'écoute de Bonjour Louisiane ce mardi matin, une production de KRVS Radio Acadie, la radio publique pour le sud de la Louisiane et puis un service culturel et public de l'Université de la Louisiane ici à Lafayette. 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Notre heure de 6 heures contraint, mes chers amis, avec une quatrième danse par le band Courbouillon. Une jolie, jolie valse, ça nomme la valse du pénitencier, le Convict Waltz, mes chers amis. On sera ici jusqu'à 7 heures. Partez donc pas, parce qu'on est à présent, justement, 6 minutes après 6.

Haute belle mesure créole, belle mesure conférencée, belle mesure cajun jouée à la vieille mode, plus ou moins. On va appeler dessus Al Birard et Jason Fry, mes chers amis, pour faire quelques danses dessus. Un autre, voilà, une sortie de CD de 2012, juste un année à peu près, après la sortie de cette affaire de Le Bain Courbouillon là. Un CD appelé Belle Journée, pas que Belle Journée, mais plus Belle Journée. Ils vont partir le 7 qui vient avec quelque chose qui s'appelle la valse du Lac Charles.

Oui, mes chers amis, c'est ça que c'est. La belle musique en français a défunt Monsieur Al Berard, ensemble avec Jason Fry, Charlie Tarr et puis Joël Savoie. Ça sort de faire 4 dents dessus une sortie de CD de, à l'auteur de 2012 appelée Belle Journée. Ça sort de faire le un pas du Choupec, de Choupec One Step, s'appelle ce tune-là. Avant ça, on l'avait, quelque chose s'appelle La Valse que j'aime, The Waltz That I Like, or The Waltz That I Love. Avant ça, on l'avait l'un pas à Gladys, Gladys One Step. Et avant ça, on l'avait La Valse du Lac Charles, The Lake Charles Waltz, started off. That said, four numbers by the late great Al Berard, coming off of a CD release from around 2012 entitled Belle Journée. He had done with Mr. Jason Fry, Mr. Charlie Tarr, and Mr. Joël Savoie. A CD release entitled Belle Journée, of course, meaning beautiful day. Merci bien pour être là, mes chers amis. Chouette, on est après passer une bonne matinée, une belle matinée, après commencer ce beau mardi. Ici, dans le pays des créoles, ici, dans le sud de la Louisiane, on est aujourd'hui le 13 d'octobre, l'année 2026. On est à présent juste à peu près 4 minutes avant 6h30. On continue avec Dot Jason Fry, mes chers amis, ensemble avec Courtney Granger. Quelque chose s'appelle The Country Playboy Special pour partir le 7 qui vient. Mes amis, on sera ici pour une autre Tiburtin partie.

La valse à pas de retour, mes chers amis, c'est ça que c'est, la belle musique en français à monsieur Jason Fry, ensemble avec Eric Fry et des femmes monsieur Courtney Granger. On sort d'atteindre 4 danses de suite. C'est musicien à Fourni qui devient dessus un sorti de les disques Acadiana. Fait dedans 2011, appelé Louisiana's Cajun Prairie Music. Là, allons voir là, la Louisiana's Cajun Prairie Music. Ça serait en français la musique de la prairie cajune de la Louisiane. That's the name of that CD release by Jason Fry and the late great Courtney Granger. Something they did in 2011 with Acadiana Records. We just heard 4 numbers off of that CD this morning here on Bonjour Louisiane. On sort d'atteindre quelque chose s'appelle The Waltz of No Return. La valse à pas de retour. Avant ça, ils ont bien fait un petit two-step, s'appelle ça Madeleine. Madeleine, we heard before that, a couché dehors d'un grand brouillard. Avant Madeleine, on l'avait qui cross s'appelle pour la dernière fois. Chragon, pour la dernière fois, c'est pas la peine qu'il va venir me chercher. For the last time, we heard before that. Et avant ça, on avait le spécial de Les Joueurs de Campagne, notre tune à défunt Adam Hébert, parmi d'autres. The Country Playboy Special, started off that set there. Courtney Granger, Jason Fry et Eric Fry et leur belle musique cajune. Merci bien pour être là, mes chers amis. On est à présent juste à peu près 19 minutes avant 7 heures. Ce grand mardi matin, on est aujourd'hui le 13 d'octobre, l'année 2026. Allons voir parler des tables français qui prend place aujourd'hui, mes chers amis. On va, allons voir commencer dessus la prairie cajune, s'appelle là-bas dedans Grand Welch, mes amis. Tu as la prairie du quelque chose là-bas. Ils ont un table français tous les mardis après-midi à 2 heures jusqu'à 3 heures. C'est de la bibliothèque du village de Welch, le programme du café et du français cadien. Sa nom, c'est dessus la rue Sarah du Sud, dedans Welch, chaque mardi à 2 heures de l'après-midi. Et mes amis, tous les mardis après-midi, là-bas dedans Thibodeau, au Wetlands Acadian Cultural Center, dessus la rue Sainte-Marie, à Thibodeauville, ils ont à 4h30 jusqu'à 6 heures tous les mardis. Au soir, un cercle francophone s'appelle le Francophone Circle de Thibodeau prend place une fois par semaine, chaque mardi à 4h30. Et mes amis, allons voir le deuxième et puis le quatrième mardi du mois, voit la soirée 5 à 7, fait par les amis du français à LSU. Qui prend place à la brasserie Byron's 2 fois par mois. C'est à 5h jusqu'à 7h aujourd'hui, le deuxième mardi du mois, ainsi que le quatrième mardi du mois à la brasserie Byron's dessus la rue Mouton au Bâton Rouge. Et tous les mardis à la bibliothèque de la Ville Plate, ils ont un table français là-bas à 1h après-midi. C'est ça s'appelle le French Table at the Ville Plate Library. C'est dessus la grande rue de l'ouest de la Ville Plate chaque mardi après-midi à 1h. Et mes amis, tous les mardis dessus Zoom, ils ont un table français fait par Monsieur Ken Romer. Les informations pour ça sera trouvables pour vous dessus le site web du Codophile qui est à codophile.org/tables. Mais ça, c'est tous les mardis à midi jusqu'à 1h de l'après-midi. La musique continue ce matin, mes chers amis. On a plein dessus vieux aider le Rhin, parlant de, pas de Welch, mais l'Anse des Ardouins, qui est pas trop loin de là-bas. On va partir le cet hiver avec un dance. Il fera avec ses Morse Playboy. Ça s'appelle le Happy Hop. Mes amis, on sera ici jusqu'à 7h. Restez avec nous autres.

Défaillé le Hans Guilla, mardi matin, ici dessus. Bonjour à Louisiane, mes chers amis. Lui, ensemble avec tous ses joueurs de morse, qui étaient dessus de sortie de CD de disque Rounder de 1991, appelé C'est dans le sang, Hubert Metz, ainsi que Eddie le Hans Jr. et Linel Le. On sort d'Aton, un danseur défunt Eddie le Hans nom. Je l'ai rencontré. I met her. Et avant ça, on l'avait les filles à Nankélar, Uncle Hilaire's Daughters. Avant ça, on l'avait un autre belle valse. Elle s'appelle Dans la porte, je suis après t'espérer. Dans la porte, je suis après t'espérer. Ici, I'm waiting for you in the door. Et avant ça, on l'avait le Happy Hop, un petit brin de sautage content là. The Happy Hop, that's what started off that set there. Four numbers by Eddie Lejeune and the Morse Playboys coming off of a 1991 CD release with Rounder Records entitled C'est dans le sang. En anglais, ça s'appelle ça It's in the Blood. C'est M. Marc Savoie pour finir le programme ce matin, mes chers amis, la coulée rodard. Restez avec les autres pour les souhaits de bonnes fêtes, notre parole du jour et puis notre superstition pour la journée. Partez pas!

0: Bonne fête aujourd'hui à Monsieur René Bork. Après célébrer sa fête dessus ce 13e jour du mois d'octobre, c'est aussi la fête aujourd'hui à Madame Yvonne M. Bogan, ainsi que à Annick Gilly, à Damien Léger, à Quitté Lafleur, à Chancé Lafleur et puis à Barry Lee. Bonne fête à vous autres, bonjour et bonne journée mes chers amis. Notre superstition du jour aujourd'hui sera: quand t'échappes ta cuillère, tant que t'as pris cuillère, il n'y a quelqu'un dans la famille qui a faim. When you drop your spoon while you're cooking, it's a sign that there is somebody in the family that is hungry, is our superstition of the day. We're going to make our word of the day out of that, the word for to cook, which is cuire. Cuire is our word of the day, and that means to cook. Soignez-vous autres, mes chers amis. Passez-vous autres une belle journée. On va se revoir demain.
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